0: Ouais, je vois très bien aussi. Hein.
1: Continue, go ahead.
0: Ouais, je trouve très bien aussi, nous avons vu. Ouais,
1: BLS 57, copy hospital delay.